0: révolution.
1: Avec la révolution, je suis d'accord.
0: Qui dit révolution dit travailler.
1: Ça, je suis d'accord avec toi, mon cher.
0: Et pourquoi toi, tu ne veux pas travailler?
1: Moi, mais je fais la musique, je travaille.
0: Ah!
1: Alors.

0: de finir mon nom. Tu es trop méchant, voilà encore une fois.
1: Nanini ma belle Bwana Kitoko. C'est votre nom, je le sais.
0: All right.
1: Merci.
0: All right.

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1: Que celle qui obéit à point nommé, alors convenu, à une pareille proposition.
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5: Non, qu'il y a dit maman qui avait déjà vu les horreurs de la guerre. Je ne veux pas. Laisse-moi embrasser mon fils, qu'elle a dit. Avant de se glisser sous la bibliothèque. Alors là, papa, il a mis deux cartouches.
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